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1: Ils ont dit assis nez à la foire agricole. Alors, ben, lève-la et voit tous les deux, et mis-nous dans les roues, les huit, les chevaux, les toits, les vaches, tout, les poursiens, les bêtes d'eau, tout. Alors, ça obéit qu'il y a une foire agricole, hein. Et au moment donné, ils sont revenus devant un bazar, il y a un homme à vos micros qui fait « Mesdames, mesdemoiselles, messieurs, nous allons remettre les médailles aux meilleurs taureaux. » Ah, on va ouvrir ça, on dit ça. Oh. Eh bien voilà, je vous présente le taureau du père Oscar. 560 kilos, 4 saillies par jour. Il y a Joséphine qui toque les Joseph, elle va être à deux. De quoi? 4 saillies par jour. Les trois. Mais hé, hey, c'est pour moi que tu descends. Mais non, Destelle, vous avez entendu, les trois, 4 coups par jour. Les. Ah, eh bien, t'arrêtes d'être faute de moi. Hein? Et maintenant, mesdames, mesdemoiselles, messieurs, voici la médaille d'argent, le taureau du père Jules. 580 kilos, 6 saillies par jour.
2: Oh, oh, Joseph,
1: vous êtes un dos, tu sais, 6 coups par jour, là. Pardon. Hein, hey, Joseph, ça ne vaut de rien, ça. Oui, mais t'arrêtes de te foutre de moi, hein. Ça me dit aussi, pas te foutre de moi, on est revoir. Mais non, mais j'y constate que c'est le vent. Et mesdames, mesdemoiselles, messieurs, maintenant nous arrivons à la médaille d'or, le taureau du père Jean, 600 kilos, 8 saillies par jour.
2: Oh, God, faire d'homme, Joseph, on va t'attendre, c'est 8 coups par jour.
1: Terrible, hein, ça. Eh bien, ça va enlever, on est vent de ce qui commence à devoir, ça, avec toutes tes allusions, là. Je vais voir une miette plus long. Et en tournant dedans le stand, il questionne le commissaire priseur, Lucia, qui remet les médailles. Et l'homme qui dit, Joseph, shooté au pot. Ah, il y a l'autre qui se ramène. Il dit, bon, c'est vous de ce qui remettre les médailles à vous, les bazars par jour, là. Oui, monsieur. Hein? Mais les saillies qui vous avez dit, là, hein? C'est à vous le même vache? Ah, non, hein, monsieur. Et t'es un qui dit à ce moment-là.

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Souriez-moi, Mila. Mieux que ça. Un petit effort. Voilà, c'est ça. Allez, riez, Mila. Allez, chantez, Mila.

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0: Eh bien, bonjour Judas. Bonjour aux auditeurs, auditrices de Radio Chevauchoir. Vous êtes bien sur la 105.5 dans l'émission V comme voyance. Et il fait quand même une belle journée aujourd'hui, un beau soleil. J'attends vos appels pour vos questions et vos dédicaces.
1: Oui, bonjour Luce et bonjour à vous tous et toutes. On va démarrer avec le premier titre, Luce.
0: Eh bien, on écoute Hello Adèle.

0: L'étoile.
1: L'étoile, oui.
0: On écoute l'étoile de la semaine. Ah. Mariposa.

Nous sommes en compagnie de Marie Posa, pour ce titre Une petite française. Une artiste qui est notre étoile de la semaine, que vous retrouverez sur notre podium ce 21 juin à l'occasion des fêtes de la musique.

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2: Les parrains et marraines de mon émission qui sont Daniel et Monique, Eliane de Profondeville, Karine et David, Marie-Jo, Gisèle de Gèves, Robert et Yves, Monique de Buzet, Josette Francine et Léonard Dugonois. Un tout grand merci pour votre parrainage. Et maintenant nous écoutons La vie est un voyage. Agustin Galliano.

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2: Et c'est pour Monique Debuzet, Jocelyne, Josette Francine, Eva Delève, Marie-Thérèse et Julien, Julios et Marie-Thérèse, Simone de Denis, Yvette de Bossière, Viviane de Givet, Marie-Jo, Willy, Daniel et Monique, et mes collègues Nicole Dandois. Et c'est de la part de Yves de Couvin. Et on écoute Alain Barrière, Ma vie.

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1: Et c'est pour Steve, Carmen, Étienne, Françoise, Céliane, Josette, Francine, Daniel et Monique, Nicole de Andois, Gérard de Courrières, Gilbert de Mayen, pour Mireille, maman Marie-Louise, Romain, Luce, Véronique de Couvin, Julos et Marie-Thérèse, et pour tout Radio Chevauchoir de la part de la famille de Mayen. Et on écoute Alain Bachung, Vertige de l'amour.

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1: Et on écoute les Aphrodite Child, In My Love.

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2: Et on écoute Baldo, un amour d'été.

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5: Écoute, les Beach Boys Forever.

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0: 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On poursuit.
1: Avec Catherine Sauvage. Le piano du pauvre.

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2: Charles Dumont, les chansons d'amour.

0: Et on écoute Charles Aznavour, Les Comédiens.
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0: Ah, c'est les chaussettes noires, je m'excuse.

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1: On écoute Claude Barzotti, prends bien soin d'elle.

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1: C'est pour Marie-Jo, Willy, Jacqueline Le Cyr, Rose et Bernard, Viviane de Givet, Robert et Yves, Véronique de Couvain, Eliane, Eddy et Angélique, Simone de Denis, Gabi, la cavalière de 2026, ainsi que pour nous deux en studio, et c'est de la part de Monique Debuzet. Et on va écouter « Il s'aime » Daniel Lavoie.

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1: Il est 11h.
2: Eddie Mitchell.
3: Alice.

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3: Et c'est pour Julien et Marie-Thérèse, Lisiane et Jean-François, pour Luce. Pour Lucien et Marguerite, Christiane et les enfants et petites filles, Camille et Maëlie, Julos, Viviane de Givet, Nicole de Andois, Eliane, la famille de Mayen, Julien et Marie-Thérèse, Marie-Jo, Eddie et Angélique, Simone de Denis, Robert et Yves et Jocelyne, et c'est de la part de Josette Francine de Biou. Et nous écoutons le Montestone. Fabienne Thibault.

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5: Et on écoute Toi et moi avec Florent Pagny.

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4: Et on écoute François de Gueldt, La vie à deux.

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1: Et on écoute Félix Gray, chanson pour Marie. Faut pas oublier que le mois de mai, c'est la fête de Marie.

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1: Écoutant Richard Vador, ma doudou.

Eh bien, c'est pour Michel et Jacqueline, Marie-Thérèse et Julien, Chantal et Marcel, Anne-Marie de Jambes, Monique de Buzet, Véronique de Couvin, Simone de Denet, Claude et Yvonne, Marie-Jo, Eliane, Brigitte André, Loulou d'Ivoire, ainsi que pour nous deux en studio. Et c'est de la part de Viviane de Givet. Et nous écoutons Guy Tilleux, Madison for You.

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1: Il est 12h. Nous fêtons aujourd'hui 23 mai, Saint-Guillaume et Saint-Didier. Saint-Guillaume est le patron des enfants adoptés. C'est la journée mondiale de la tortue.

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0: Eh bien, je vais remercier les parrains marraines de mon émission, qui sont Daniel et Monique, Eliane, Karine et David, Marie-Jo, Gisèle de Gèvres, Robert et Yves, Monique de Buzet, Josette Francine, Léona Dugonois. Un tout, tout grand merci pour vos parrainages et un tout grand merci aussi pour les appels reçus de ce matin. Je vous souhaite un très très bon week-end et profitez-en, prenez soin de vous.
1: Merci beaucoup Luce, une bonne journée ensoleillée à vous tous et à vous toutes. Un bon tour Luce.
0: Merci Julos, à toi également.
1: Merci. Petite chanson.

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Écoute, maintenant, Taka Warszawa, chanté par Beata Kozodrak, zaśpiewane przez Beatę Kozodrak. Co powie ryba, qu'est-ce que va dire poisson? Chanté par électrique guitare, guitare électrique. Aniowie, ange se, chanté par Ursula, Urszula po polsku. Proszę je posłuchać.

On va écouter maintenant Życie jest nowelą, La vie est comme novella, chanté par Richard Rynkowski, Tyle słońca w całym mieście, Tant de soleil dans la ville, chanté par Natalia Kukulska, et 100 lat młodej parze, 100 ans aux jeunes mariés, chanté par Kaya. Bonne écoute.

Bonjour à tous les auditrices et tous les auditeurs dans cette émission de Country Music. On va commencer par Luke Bryan, Strip It Down, John Pardy, Up All Night, Florida Georgia Line, Dirt, Toby Keith, American Soldier, Jean Paradis, What I Can Put Down, Vince Gill, When I Call Your Name, John Langdon, Right Girl Wrong Time, Florida Georgia Line, Confession. Bonne écoute.

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Pour terminer cette émission, écoutons Luke Bryan, Home Alone Tonight, Aaron Tippin, Kiss This, Ronnie Millsap, Lost in the 50s Tonight, and Luke Bryan Fest, and Dear Bentley, I'll Be the Moon, et à la prochaine émission.

Bonjour à tous les auditrices et tous les auditeurs dans cette émission avec des chanteurs de chez nous. Pour commencer, on va écouter Eva Jane. Voici les chansons Dans mes tiroirs, Tropicana, Cabrepine. Bonne écoute.

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0: c'est ici que l'aventure commence. Bonjour Patrick.
1: Bonjour.
0: Comment vas-tu? Mets-toi un peu plus près du micro.
1: Voilà, ça va mieux. Voilà.
0: Ah oui, c'est gentil Patrick.
1: Mais toi, je voulais pas me cacher derrière le micro, tu vois.
0: Oui, mais tu ne te caches pas. Notre casse-pas ne se cache jamais ici. On est toujours vu et entendu.
1: Ouais.
0: Alors, Patrick, quoi de neuf depuis le temps?
1: Il n'y a pas longtemps, hein.
0: Bah oui, on se retrouve régulièrement au niveau des animations, mais voilà.
1: Donc, une quinzaine de jours, donc.
0: Il y a 15 jours. Puis alors, tu es toujours en quête d'organisation, puisque pour les enfants de cette école Claire d'Assise.
1: L'association des parents, voilà, j'y arrive, de l'école de mes beaux-enfants, exactement.
0: Alors, qu'est-ce qui va se passer ce 30 mai, mon cher Patrick?
1: Eh bien, on organise le deuxième thé dansant.
0: Oui.
1: Donc, ça fera pour la deuxième année, pour le thé dansant. Mais c'est la troisième année qu'on organise, puisqu'on a fait la première année, on a fait un souper spaghetti, si tu t'en rappelles très bien.
0: Très bien, même.
1: On l'avait fait à Profondeville, donc ici c'est la deuxième année qu'on fait un thé dansant. Donc voilà, donc sur le même principe que l'année passée. Donc parce qu'en fait, ce qui se passe, c'est que tout le monde a été demandeur de refaire exactement le même principe avec les plusieurs accordionnistes. Donc, et on a repris la même bande que l'année passée. Donc
0: c'est la bande après, quoi, au fond.
1: Voilà, c'est la même bande. Voilà, exactement. Voilà. Il y en aura un petit peu moins que l'année passée, mais disons que c'est pratiquement la même bande, parce qu'il y en a qui ont pris un peu de vacances par rapport à l'année passée, donc voilà, mais sinon ils sont pratiquement tous là. Mais sinon, voilà, le programme s'est mis en place, tout le monde est partant, tout le monde est. Alors on commencera dès 14h.
0: Faut pas en dire de trop maintenant, sinon j'aurais plus de questions à poser.
1: Ah, mais voilà, d'accord.
0: Ah, bah oui, on va se faire des petites pauses musicales aussi, hein, parce que le but du jeu, c'est aussi de faire découvrir une partie du programme qu'on pourrait peut-être avoir ce jour-là, donc c'est-à-dire le 30 mai prochain.
1: Oui, pas de problème.
0: Alors, tu nous as programmé un petit boléro des roses, revisité, je pense. Hein.
1: Oui, en fait, j'ai décidé de passer mon temps pour l'instant. Tu sais...
0: Attends, du temps en perte comme ça, toi.
1: Mais non, c'est pas ça. Mais je suis quelqu'un tu sais bien, de très nostalgique, mais ça n'a rien à voir avec ce qui nous intéresse aujourd'hui. Oui. Mais tu sais, papa, ça va faire, je crois, bientôt maintenant, pratiquement 10 ans, bientôt. Et il n'y a pas que ça. Tu sais qu'il y a papa, il y a Guy Thieu aussi, qui nous a quittés. Il y a plein de personnes, et voilà, mais il y a surtout papa. Et je suis en train de revisiter tous les morceaux de papa, en fait, parce que j'ai hérité de toutes ces orchestrations et je suis en train de revisiter tous les morceaux de papa.
0: Donc c'est bien ça.
1: Hein?
0: C'est bien,
1: oui,
0: ça.
1: Je suis en train de faire. Et donc notamment, t'es en primeur, le Boléro des Roses qui est en train d'être revisité.
0: Ah, je vais le garder pour moi, tiens. On va pas le diffuser. Non, c'est je blague.
1: Ben voilà.
0: Voici le Boléro des Roses. On ne le laissera pas en entier, comme ça, pas de copiage.
1: Oh.

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1: Patrick, donc on en revient à cette école Claire d'Assise, donc c'est une école spécialisée en réalité.
2: Exactement.
1: Donc pour les enfants, je veux dire autistes ou autres également, ou il n'y a vraiment que l'autisme qui est pris en charge.
2: C'est surtout l'autisme qui est pris en charge type 3.
1: C'est-à-dire
2: parce que il y a différents types, c'est difficile d'expliquer comme ça parce que même moi
1: tu t'y perds aussi
2: donc je m'y perds aussi, mais
1: c'est un degré, je veux dire
2: c'est les enfants qui sont atteints TDAH, on appelle TDAH, voilà, exactement. Trouble du comportement,
1: voilà. Donc en général ils sont dans un enseignement spécialisé, mais ils apprennent à lire et écrire,
2: exactement. Garde le mien pas cette année-ci, mais l'année prochaine, il passe en secondaire, mais type spécialisé.
1: Donc lire, écrire, apprendre à compter.
2: Ils apprennent à calculer, mais à leur rythme à eux.
1: C'est tout à fait spécialisé. Et je veux dire, l'avenir pour ces enfants, c'est quoi exactement? Parce que est-ce qu'il y a des travaux, mettant des
2: par exemple,
1: adaptées
2: Exactement. Et eux sont dirigés dans différentes écoles, peut-être qu'ils seront. Comme toi, ils travailleront peut-être dans le jardinage, ou alors il y en a qui seront peut-être aussi informaticiens, parce que ça dépend aussi. S'ils ont l'intelligence d'être informaticiens, ils iront peut-être, mais à leur rythme à eux. Donc, c'est-à-dire qu'ils mettront peut-être plus de temps et voilà.
1: Mais ils arriveront de toute façon.
2: Ils y arriveront, exactement.
1: De toute façon.
2: Exactement. Maintenant, il y en a d'autres qui feront peut-être d'autres choses aussi. Ils seront peut-être plus dans le manuel. Je vais prendre le cas des miens parce que moi je les considère comme les miens.
1: Voilà, c'est ça.
2: Mais je vais prendre le cas de ce Danso. Eh ben, tu les as vus, tu les connais,
1: oui,
2: tu commences à les connaître aussi maintenant. Ben, si je prends le cas d'Eden, ben, le grand.

0: Je le vois plus en intellectuel. Et le cas de Théo, je le vois plus manuel. Tu vois?
1: Oui, comme je l'ai dit, comme dans toute famille normale, il y a toujours un qui va être
0: Oui,
1: plus manuel
0: parce
1: que l'autre,
0: qu'il est
1: quoi,
0: plus
1: donc au fond,
0: débrouillard. Par exemple, je le vois. Allez, Théo, il est plus en cuisine avec sa maman. Et tu vois.
1: Et c'est beau, hein, ce qu'il fait quand il montre sur.
0: Voilà,
1: Ah
0: tu
1: oui,
0: vois, tu vois.
1: t'as envie de passer, je sais pas
0: Ben
1: trop,
0: voilà,
1: pour
0: mais
1: manger un petit bout, hein.
0: c'est pour t'expliquer la situation. Ben voilà, donc. Et voilà, donc.
1: Et donc, tout c'était dans le sens, et c'est justement pour agrémenter un petit
0: Mais
1: peu, je veux dire, l'école pour sponsoriser certaines choses ou.
0: en fait, ce qui se passe, c'est que, donc, quand au départ, et je reviens là toujours là-dessus, ce qui se passe, c'est que quand il y a 3 ans d'ici, on est parti de rien. On est parti, c'est ce que
1: Vous
0: je dis
1: avez dû
0: toujours.
1: déménager de la
0: On avait dû
1: citadelle pour.
0: déménager,
1: Voilà,
0: voilà.
1: donc.
0: Et ce qui se passe, c'est que maintenant, on a toujours des problèmes, et encore plus maintenant, tu sais bien, à l'heure
1: Oui,
0: actuelle, ce qui se
1: les
0: passe,
1: subsides et compagnie,
0: comme
1: mais
0: même, voilà,
1: voilà, on coupe tout,
0: même
1: hein.
0: donc maintenant. On se bat toujours, et nous, avec l'association des parents, ben, quand il y a des parents qui sont encore plus en difficulté, et ben, quand il faut, par exemple, pour l'école, il a fallu des miroirs pour les enfants, parce que ça a l'air de rien comme ça. Mais quand un enfant a envie de se regarder dans un miroir, dans la cour, ils ont voulu avoir des miroirs pour pouvoir danser pour la zumba ou des trucs comme
1: Oui,
0: ça.
1: oui, oui.
0: Eh bien, on a acheté des miroirs, mais ça coûte cher,
1: Oui,
0: ça n'a l'air de
1: je
0: rien,
1: me doute
0: parce que
1: bien,
0: c'est
1: oui.
0: des miroirs incassables qu'il faut.
1: Oui,
0: Donc,
1: parce qu'il y a toute la mesure de sécurité qui
0: de
1: doit être
0: sécurité,
1: respectée,
0: voilà,
1: comme dans toutes
0: exactement.
1: les écoles, de toute façon.
0: Ils ont eu un nouveau préau. Grâce à l'année passée, grâce au Tédançon l'année passée, ils ont eu un
1: Oui.
0: nouveau préau. Ils ont eu. Donc, c'est pour t'expliquer aussi. Ça
1: Donc,
0: aussi,
1: chaque année, le but de cette
0: je vais
1: réunion,
0: t'expliquer. Ça
1: hein,
0: aussi, je
1: oui.
0: vais dire quand même, parce que j'aime bien parler aussi chiffres aussi, parce que ça, c'est une chose. Grâce au Tédançon l'année passée, on a récolté pas moins de 1600, 1700 euros.
1: Oui.
0: Donc, tu vois, c'est quand même quelque chose qui est quand même considérable. Donc,
1: Ah ben, je veux dire, c'est les petits fleuves qui font les grandes rivières,
0: voilà,
1: comme on dit
0: donc je vais
1: toujours,
0: dire,
1: hein, donc.
0: voilà, donc on a fait des petits trucs, etc. Ça a l'air de pas grand-chose comme ça, mais voilà, et voilà, et pour l'instant, je dois dire, on a une histoire, bon, je vais pas tout, sinon
1: Oui,
0: l'interview va être terminée, mais
1: c'est ça.
0: on a pas loin de 65 entrées, réservations pour
1: Ah
0: l'instant.
1: ben, c'est bien, c'est bien, c'est bien. Bon, Patrick, la cucaracha, ça te dit?
0: Voilà, Cucaracha,
1: De nouveau revisiter.
0: revisité
1: Voilà
0: encore.
1: ce que j'allais dire, revisiter la Duc Noire, entre guillemets, on va dire ça comme ça.
0: Ben oui, en fait, ce qui se passe, je te dis, pour l'instant, je passe mon temps à essayer de refaire un petit peu des nouvelles orchestrations.
1: Voilà. Patrick ne refait pas le monde, il refait la musique.
0: Ah, mais moi, j'adore ça, moi.

0: On va relancer un petit direct en même temps. Donc, je vous rappelle que Patrick sera avec l'ensemble des musiciens, hein, donc on va dire la bande Aprea, hein, ils seront présents le 30 mai prochain. Donc, ça se passe rue de l'Institut à Bouges, Patrick.
1: Oui,
0: c'est
1: exactement.
0: Bien ça. Hein,
1: oui.
0: Oui. Et alors là, c'est très très facile à trouver. C'est entre Saint-Rita et le Grand Feu, on va dire ça comme ça.
1: Voilà.
0: Et le parking est juste en face de l'école.
1: Exactement, donc il y a un grand parking.
0: Il y a un grand parking en face de l'école, vous traversez la route prudemment sur le passage piéton.
1: Et ceux qui ont un peu plus de difficultés à marcher, enfin on peut éventuellement déposer les personnes sur le côté, il y a une petite ruelle qui arrive juste à la salle.
0: Voilà, on le dépose là devant, puis
1: voilà,
0: la personne va garer sa voiture à son aise, bien entendu. Alors l'entrée est au prix de 10 euros, Patrick.
1: Oui, et alors là sera offert donc la tasse de café, un sandwich et un morceau de tarte.
0: C'est on aura les deux.
1: On aura les deux.
0: Ben, c'est bien ça, un sandwich à quoi, dit Patrick, dis-moi.
1: On n'a pas encore dit, mais je crois qu'il y aura un fromage jambon.
0: Au beurre, c'est bon comme ça.
1: On n'est quand même pas radin à ce point-là, donc.
0: Ah, mais j'ai jamais dit ça. Hein. J'ai jamais dit ça, Patrick. Jamais.
1: Voilà,
0: donc, c'est bien ça. Un morceau de tarte et un sandwich pour celui qui le souhaite. On peut le refuser aussi et dire.
1: Ah voilà. Oui.
0: Donc,
1: mais
0: on n'est pas obligé. C'est sans obligation.
1: C'est sans obligation, mais au départ, on est parti sur. Cette année-ci, on est parti sur le fait qu'on allait faire un sandwich et. Parce que voilà, on a un peu discuté avec l'association des parents, on a discuté entre nous et voilà. Donc, parce qu'en fait, ce qui est bien, c'est qu'on discute avec le directeur.
0: Oui, bien entendu.
1: Le directeur de l'établissement, même avec les professeurs. Et en fait, normalement, l'association des parents est censée discuter seule. Mais nous, avec l'école, depuis 3 ans, on fonctionne avec l'école même.
0: Mais je pense que d'un côté, c'est un peu plus intelligent, parce que, je vais dire, on peut se donner des coups de main mutuels.
1: Ah oui, mais c'est ça. Nous, ce qui se passe, c'est que nous, on a décidé de fonctionner avec l'école depuis le début. On fonctionne comme ça. Même l'association, on fonctionne comme ça. On veut que l'école... Parce que d'ailleurs, tu l'as vu l'année passée, on a eu... Le coup de main des professeurs, t'as vu le coup de main?
0: Oui, mais c'est bien, c'est justement.
1: T'as vu ce qu'on a eu comme...
0: Oui, parce qu'il y a les parents d'élèves, mais le corps enseignant est là aussi. Donc,
1: était là, et d'ailleurs, t'as vu, il y a même la prof, Madame Virginie, qui est venue l'année passée, c'était la première à redemander qu'on refasse le thé dansant cette année-ci, donc...
0: Alors, on peut réserver, hein, Patrick, ou on doit réserver. C'est peut-être mieux pour avoir le quota pour les tartes et les sandwichs, je suppose.
1: C'est surtout
0: ça qui est important, hein, pour ne pas avoir de gaspillage.
1: C'est mieux qu'on doit réserver. Alors, il y a nos deux numéros de téléphone. Tu as la feuille devant toi. Donc, le 0477 29 78 28, ça, c'est mon numéro à moi.
0: Oui.
1: Et alors, il y a le 0496 67 69.
0: Oui.
1: 24.
0: Voilà.
1: Ça c'est celui d'Anne-Sophie.
0: Anne-Sophie, voilà. Donc si vous ne l'aviez pas, vous avez les deux numéros pour contacter. Mais on le répétera en cours durant cette émission. Le prix est fixé à 10 euros. Donc ben, c'est bien. Parce que franchement, le morceau de tarte, la tasse de café et le sandwich, c'est bien le prix de ce que ça vaut. Donc, ce qui veut dire que vous avez le thé dansant gratuit. On peut dire ça comme ça. Hein,
1: bah, oui. Le thé dansant durera de 14h, généralement jusqu'à 19h, parce que voilà, il va même durer un peu plus longtemps que l'année passée. L'année passée, il a duré jusqu'à 18h30, je crois.
0: Oui.
1: Et on a décidé qu'il allait probablement durer jusqu'à 19h, parce que on va même pas regarder jusqu'à quelle heure il va durer. Donc, on a fait un programme.
0: Voilà.
1: Et,
0: on va respecter le programme, et tant qu'il y a des gens qui s'amusent, ben, on continue.
1: Voilà, normalement, on a calculé plus ou moins, et ça va faire jusqu'à 19h.
0: Je vous rappelle que si vous vous rendez là le 30 mai, ben, c'est tout profit justement de l'école primaire donc Claire d'Assise, hein, qui est là.
1: C'est l'école du Grand Feu, en fait, exactement. L'école Claire d'Assise, c'est juste celle qui est à côté, mais c'est ça, en fait, on dit Claire d'Assise.
0: C'est le site, en réalité.
1: Voilà.
0: Ça, j'entends bien. Alors, Patrick, tout cet argent que vous allez dépenser, ben, va servir justement à améliorer le confort de différentes activités des enfants. Hein, donc, ça va aider pas mal d'enfants
1: et
0: de parents également.
1: Il y a encore un étage à rénover. Je sais qu'il y a encore un étage à l'école à rénover au niveau des classes. Ça, donc, c'est pour ça aussi, ça va aider un peu. Ça, c'est une chose qui est.
0: Oui, puisque
1: je vais donner bêtement un exemple. Il y a Madame Virginie. On parlait de Madame Virginie. Madame Virginie, c'est celle qui va s'occuper aussi du brasseur pour le. Mais elle-même nous a demandé, par exemple, bêtement a dit, oh, il y a ma visseuse, parce que c'est elle qui s'occupe éventuellement de mettre les meubles dans l'école.
0: Ah oui, donc
1: elle me dit, ma visseuse vient de me lâcher. La visseuse. Elle dit, la visseuse vient lâcher. Ben, je dis, pas de problème, l'association des parents est là pour ça aussi. Donc, en fait, ben, pas de problème. Vous dites quand vous voulez l'acheter. Donc,
0: éventuellement, on va garder, voilà,
1: est là pour ça. Ouais. Parce qu'en fait, ce qui se passe aussi, c'est que le problème, c'est que le budget de l'école ne permet pas éventuellement...
0: C'est ce que j'ai dit tout à l'heure, les subsides, ben, c'est de moins en moins. Donc, automatiquement, ouais, voilà. Ben, il veut dire...
1: Ils ont un certain budget pour les sorties des enfants. Ils ont un certain budget, etc. Et encore, parce que je vais dire aussi, c'est que les sorties, quand ils ont des sorties classe pour les excursions, etc., c'est encore budgété aussi. Donc voilà. Donc
0: tout est budgété dans la ville, Patrick. C'est malheureusement, c'est de pis en pis. Alors le temps qu'il nous reste, Patrick, c'est aussi revisité. Donc ici, on ne fait que des versions revisitées.
1: Patrick, ben voilà,
0: Patrick Duquenois, mais je mettrai autre chose tout à l'heure, hein, je vous rassure. Et c'est le Cotage.

0: Alors, Patrick, on est là pour la musique, on est là pour les enfants. On rappelle la date de cette activité que tu proposes. Donc, c'est le samedi 30 mai. Donc, à partir de 14h à l'école Claire d'Assise, rue de l'Institut, numéro 30 à Bouges. Et c'est juste, le parking est juste en face de l'établissement. Donc, vous pouvez réserver, vous devez même réserver, c'est mieux, beaucoup mieux. Au 0496 67 69 24. Ou au 0477 29 78 28 et vous payez 10 euros une tasse de café, un sandwich et un morceau de tarte. C'est
1: Voilà.
0: bien, j'ai tout dit, hein,
1: Voilà.
0: jusque-là. Et vous avez bien entendu l'animation qui est assurée tout au long de l'après-midi par différents accordéonistes.
1: Voilà, exactement, ouais. Et normalement, je dis, on sera 9 accordéonistes. Il y aura 9 accordéonistes et moi au clavier comme l'année passée, donc voilà.
0: Donc du plaisir pour tout le monde en
1: Ouais,
0: réalité.
1: normalement, voilà.
0: Donc
1: Mais on va essayer de faire.
0: on aura du disco, des danses modernes comme des danses plus anciennes telles que le tango et autres sans
1: Voilà,
0: doute.
1: exactement. On fera comme sous forme de thé dansant,
0: Comme
1: comme l'année passée.
0: toujours, hein, comme
1: Voilà.
0: vous faites si gentiment. Moi, je vais te présenter, enfin, tu vas nous présenter plutôt un accordéoniste que tu connais, parce que là, c'est un petit truc,
1: Ah,
0: on vient d'en
1: là.
0: parler hors antenne, est-ce qu'il sera présent?
1: Non, mais par contre, je crois que si on fait l'année prochaine un thé dansant, j'essaierai de l'avoir.
0: Oui.
1: Parce que franchement, c'est devenu même un ami, un petit frère, parce qu'en fait, on se parle tout le temps au téléphone, je te le jure, c'est vraiment devenu un ami, c'est un claviériste aussi, chanteur, et c'est devenu vraiment quelqu'un. Il s'appelle Jonathan, son prénom.
0: Et il attend quoi? Il attend
1: Il y
0: quoi?
1: a la Jonathan.
0: Ouais.
1: Voilà, mais c'est vraiment quelqu'un de très doué. Il a appris la musique, il est autodidacte au niveau accordéoniste.
0: Oui.
1: Mais franchement, c'est quelqu'un que j'apprécie, mais plus que tout. Franchement, il mérite d'être connu, son groupe mérite d'être connu aussi. Et voilà, je fais sa petite pub comme ça. Hein. Tu sais, je suis quelqu'un de très de cœur, moi.
0: Oui,
1: Hein,
0: bah, je sais bien que tu es spontané, surtout, et que tu es. Voilà,
1: voilà.
0: donc.
1: Et franchement, je t'ai donné un de ces morceaux comme ça,
0: Oui.
1: parce que je voulais que tu l'entendes.
0: J'en ai programmé deux, on va les enchaîner un après l'autre.
1: Ah
0: Hein.
1: ben
0: Hein,
1: voilà.
0: comme ça, voilà. On va commencer par le camp gitan, et
1: Ouais.
0: puis après,
1: Et la
0: c'est.
1: cornemuse, je crois que t'as
0: Oui,
1: mis.
0: les cornemuses après.
1: Ah
0: Donc
1: ouais, et
0: voilà.
1: ça,
0: Donc,
1: je te jure, c'est vraiment une vraie beauté en
0: Ah
1: plus.
0: bien, on va
1: Donc
0: annoncer ça tout de suite. Ça
1: voilà.
0: va? Ok.

0: Eh bien, ça m'a bien amusé cette danse.
1: Ouais,
0: ah oui, franchement, c'est bien.
2: Joli, hein.
0: C'est très bien. Oui, ça me plaît bien, ça me plaît bien, ça me plaît bien. Bon, tu viendrais une fois avec, hein, qu'on fasse connaissance. Alors, Patrick, en dehors de cela, comment est-ce qu'on pourrait, je veux dire, en tant qu'auditeur ou que personne concernée, par exemple, par son entourage qui peut vivre des situations aussi, je veux dire, avoir des enfants qui sont différents, comment peut-on soutenir l'école en dehors de cette activité? Est-ce qu'il y a un numéro de compte où je pourrais dire, par exemple, je ne vais pas savoir y aller le 30 mai, mais je compte participer, tiens, je vais payer deux places et ne pas y aller, par exemple?
2: Alors,
0: pour soutenir la radio, pour vous soutenir.
2: Éventuellement, peut-être téléphoner là où il y a la réservation, éventuellement.
0: Oui. Ce et se renseigner, voilà, et se renseigner là, parce que bon, il y a peut-être certaines personnes qui disent, ben voilà, je veux participer, mais je ne serai pas physiquement présent, quoi. Donc,
2: éventuellement, déjà téléphoner là où on réserve,
0: ouais,
2: éventuellement.
0: Comme ça,
2: il n'y a pas de souci. Parce qu'éventuellement, là, on peut éventuellement...
0: donner un numéro de compte ou autre, et voilà. Donc, mais veux dire, au fil des années, je suppose qu'il n'y aura plus besoin de rien.
2: Mais disons...
0: il y aura toujours besoin.
2: Y a toujours, le problème, c'est qu'il y a toujours besoin. Donc, et je crois que pour eux, de toute façon, je crois qu'on fera toujours quelque chose. De toute façon, tu sais... Je vais prendre le cas de chez vous, par rapport à la radio. Vous avez toujours besoin rapport à la radio. Exactement.
0: Et puis il y a toujours quelque chose qui va tomber en panne, hein, qui va t'embêter.
2: C'est toujours. Et je crois que même, les excursions, on parlait des excursions des écoles. Les excursions des écoles. Les parents, il y a certains parents, je ne parle pas de nous, parce que je parle de nous, on n'est pas dans le besoin. Mais nous, quand on a des parents qui disent « Oh, nous, on ne sait pas », et c'est parfois le cas, hein.
0: Oui, comme partout.
2: On n'a pas envie que des enfants soient pénalisés parce qu'ils ne savent pas faire de sortie d'école. Eh bien, l'association, elle est là aussi pour aider que tous les enfants soient égaux.
0: Oui.
2: Mais enfin, moi, personnellement, je n'aimerais pas qu'un enfant soit mis sur le côté
0: par rapport
2: à un autre enfant.
0: Oui, parce qu'il n'y a pas le budget derrière.
2: Qu'il n'y a pas le budget.
0: Tu sais,
2: parfois, s'il y a parfois 10 euros qui fait la différence, eh ben les 10 euros, on préfère les donner. Et quand le directeur d'école, M. Thibault, nous dit « Ah, ben, on peut les donner, est-ce que vous voulez bien les donner ?» Eh ben, on dit oui, parce que voilà, l'association, elle est là. Elle sert à ça aussi.
0: Oui.
2: Parce qu'on a créé...
0: Donc, il n'y a pas que... Il y a tout ce qui va autour. Donc, toute l'année, vous êtes actif, entre
2: guillemets. Voilà, et en fait, on a maintenant, il y a un nouveau règlement qui est paru cette année aussi, et qui nous demande aussi certaines choses par rapport à l'association des parents et des contrôles aussi.
0: Oui, donc vous avez des obligations.
2: Oui, mais aussi par rapport à l'école, il y a des choses qui sont arrivées cette année.
0: Oui, oui.
2: Il y a des choses dans le bon sens.
0: Dans le bon sens.
2: Dans les deux sens.
0: Mais de toute façon, oui. Bon, espérons, hein. Allez, oui. Patrick, on va bientôt terminer l'interview, mais je veux profiter un maximum aujourd'hui de vous inviter et justement de vous pousser à vous rendre. Donc,
2: venez.
0: Patrick, qu'est-ce qu'on va dire pour se dire au revoir? Qu'il faut être tous là le 30 mai. Combien de places est-ce qu'on peut avoir là-bas? Donc, tu me disais, il y a plus de 60 places déjà de réservées.
2: Je crois qu'on peut, aller monter jusqu'à 90 sans problème. Donc,
0: pas plus
2: Je crois même 100. Mais 100, voilà, mais oui. Il faut quand même de la place pour la piste de danse. Donc,
0: oui, d'accord.
2: Mais si tu as vu la salle l'année passée, on peut monter jusqu'à 100.
0: Oui, sans problème. Hein, sans problème.
2: Oui, sans problème, mais voilà. Donc, il n'y a aucun souci avec ça.
0: On va rappeler les deux numéros de téléphone pour justement.
2: 0496 67 69 24 pour Anne-Sophie.
0: Oui.
2: Tu vois, j'ai bien retenu.
0: T'as bien retenu la leçon, c'est bien.
2: C'est le numéro de mon épouse, mais malgré que c'est plus facile, tu vois, maintenant il y a les...
0: Maintenant quand ils sont encodés, on tape tout simplement sur le prénom, elle t'aurait joué.
2: Voilà, exactement. Et moi, le 0477 29 78 28.
0: Voilà, Patrick, qu'est-ce qu'on peut vous souhaiter de beau?
2: Ah, j'espère que ce sera une belle réussite, et voilà, donc... et tu sais, même si... tu dis... on en a peut-être plus besoin, mais je crois que même pour les gens, si on fait l'année prochaine encore un thé dansant, même si on peut le refaire.
0: Ah oui, de toute façon. Mais
2: voilà, c'est le principe de faire un thé dansant, parce que je crois qu'il n'y a pas grand-chose dans le Grand Namur, et je crois que même si c'est au profit des enfants, on peut faire un thé dansant, même dans le sens.
0: Parce que même, je vais dire, s'il y a plus de matériel, on peut n'offrir que leur offrir une journée d'excursion, par exemple.
2: Voilà, mais c'est ça.
0: Une journée gratos,
2: tu sais, voilà, c'est ce que je me dis aussi. Parce que je me dis, il y a le principe de pour l'école.
0: Oui, il y a le matériel.
2: Mais il y a le principe de faire aussi un thé dansant. Parce que je me dis, dans le Grand Namur, les thés dansants, ça n'existe pratiquement plus. Tu sais, je peux me faire une petite publicité qui de toute façon, c'est en semaine.
0: Oui, je t'écoute. C'est en semaine. Mais je t'écoute.
2: Je vais aller jouer au Cinex.
0: Oui, je
2: connais. À Namur. Oui. À Namur, ils organisent un thé dansant. Oui. Je crois que c'est un jeudi, je crois. Et parce que j'ai plus la date ici en tête, il faut que j'aille regarder dans mon agenda. Eh bien, figure-toi, c'est devenu rare maintenant. Ils organisent à Namur un thé dansant de 3 heures. Ben voilà, mais c'est devenu rare de faire des thés dansants.
0: Mais c'était une salle de théâtre, un salle Cinex, je pense.
2: C'était une salle de cinéma, oui.
0: De cinéma, oui, c'est ça, oui.
2: Voilà.
0: Oui.
2: Mais c'est pour t'expliquer. Ben, c'est bien, parce que justement, avant, ça n'existait plus, les thés dansants à Namur.
0: Oui, oui. Et puis, il y avait toutes les.
2: Il y a que chez toi, ici, maintenant, où on fait encore des thés dansants ouais, dimanche. Ouais, ouais. Mais je veux dire, dans Namur, il n'y a plus rien. Hein.
0: Il n'y a plus grand chose de moi.
2: Donc voilà, mais c'est des fleurs que je te lance.
0: Mais... Ah, mais c'est gentil, merci Patrick.
2: Mais voilà, mais voilà. Donc,
0: non, mais sérieusement, c'est vrai que pour nos aînés, on ne pense plus trop loin.
2: Mais voilà, mais c'est ça aussi, voilà. C'est à ça que je pense.
0: Parce que, en plus je pense qu'il y a une génération de personnes qui ont 50, 60 ans qui se mettent à la danse de nos aînés. Puis il y a la danse en ligne qui est toujours amusante, celui qui sait le faire.
2: Ah, oui, mais voilà. Quand je vois Anne-Sophie qui s'y met.
0: Ah oui, d'accord. Mais bon, moi je m'y mets jamais que pour faire tromper les autres, moi, tu vois.
2: Je sais bien, je l'ai vu.
0: Je suis un petit peu joueur de ce côté-là.
2: Toi, t'es un chat noir, toi.
0: Oui. Mais faut pas le dire. Alors, je vous rappelle, donc, cette activité se passera le 30 mai, donc, à Bouges, hein, rue de l'Institut. Donc, prenez vos renseignements, on vient de donner les numéros de téléphone, inscrivez-vous et venez vous amuser. 9 accordionistes il y aura 9 musiciens.
2: Voilà.
0: Donc, c'est parfait. Vous aurez de la variété pour tout le monde.
2: Exactement. Salut.

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1: 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Jean-Paul à la présentation pour le cinquième volet des tubes des années 80. Et nous allons commencer avec Sheila, qui a fait un comeback des années 70, puisqu'elle a relancé la musique moderne avec Spacer.

Grande époque pour ce chanteur, Renaud, dans les années 80. Ici, il vous interprète « It's not because you are ».« It's not because you are ».

Dans les années 80, on n'oublie pas l'ambiance et la fête. Et le grand orchestre du Splendid vous régale avec Macao.

Belle chanson de Johnny Logan qui, pour la petite histoire, je vous rappelle, a gagné deux fois l'Eurovision pour l'Irlande. Et le titre, c'est What's Another Year ?

Voilà, nous arrivons à la fin de ce cinquième volet. Je vous dis à bientôt et on clôture cette série avec Jean-Jacques Goldman qui vous chante « Quand la musique est bonne ». C'est tout un morceau de circonstance. Je vous dis à bientôt, Jean-Paul, 105.5, radio chevauchoir.be.

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